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5: Le Fonds africain d'appui à la coopération décentralisée internationale des collectivités territoriales constitue un mécanisme novateur au service de la promotion d'une coopération sud-sud fondée sur le partenariat. Ont souligné les participants à une session organisée dans le cadre de la 8e édition du Congrès mondial des cités et gouvernements locaux unis. Placée sous le thème « Développement et coopération sud-sud », cette rencontre a mis en lumière le rôle des finances locales et de la coopération décentralisée dans le renforcement des capacités territoriales et l'accompagnement des collectivités territoriales africaines dans leurs efforts de développement. Une convention conclue dans le cadre d'un fonds du ministère de l'Intérieur destiné à soutenir les collectivités territoriales. La commune Moulay Abdallah a mis en place deux conventions. La première a été conclue avec quatre communes et qui a permis à deux cadres de chaque commune de bénéficier de formation à l'université Al-Akhawain. Ce dispositif ne finance pas uniquement les projets d'infrastructure, mais également l'innovation et la recherche. Les intervenants ont également mis l'accent sur la nécessité de passer d'une logique d'aide à une logique de partenariat entre les territoires, en plaçant les collectivités au cœur des dynamiques de transformation et des réflexions autour de l'agenda post-2030.
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6: المندوب الوزاري المكلف بحقوق الإنسان محمد الحبيب الكوش يسلط الضوء على التجربة المغربية في مجال إدماج رهانات الوقاية من الفساد وحماية حقوق الإنسان خلال لقاء موازن نظمه المغرب على هامش الدورة 62 لمجلس حقوق الإنسان التابع للأمم المتحدة في جنيف.